scintillante des étoiles se reflétait encore dans l'immense étendue d'eau grisâtre qui clapotait jusqu'à l'horizon.

Des hommes grenouillés. De caoutchouc. Rouge. Se tenaient enlacés sur le rivage. Et quand ils se regardaient, leurs masques à l'oxygène se touchaient avec le bruit mat.

0: lentement pesamment.
1: Il se leva. Et après un regard d'affection, un chien mauve. Roulé en boue,